0: Überall in Frankreich herrscht die Gamma-Mode. Kleider, Perücken, Möbel, Messer, Gabel, Schallplatten. Alles nach der Gamma-Mode. Und Zehntausende von Miniaturholzraumschiffen. Gamma-Sphären. In der echten Gamma-Kugel sind die Gammas damals in Frankreich gelandet. Im Argonner Wald haben sie sie einem Einsiedler anvertraut. Oskar, der Detektiv, hat die Kugel gestohlen, denn er wollte beweisen, dass die Gammas aus dem Weltraum kommen. Aber falsche Gammas haben sie ihm wiederum gestohlen und schließlich bei einem Trödler für ein Spottgeld veräußert. Danach kam sie in den Besitz von Blanchette, der schönen Ministertochter. Blanchette wiederum schenkte sie ihrem Vater. Inzwischen aber haben sich die Gammas mit Oskar versöhnt und suchen gemeinsam mit ihm die Kugel in dem Ort Megève. Aber im Schnee gibt es so viele Spuren. Die Gammas verlieren den Verstand. Vous êtes malade?
1: Nous la retrouverons, cette sphère. Nous la retrouverons.
2: Et nous retournerons sur Gamma.
3: Nous la retrouverons, oui, mais quand?
4: Tous les touristes partent.
3: C'est déjà le printemps. Une fleur.
4: Une fleur de printemps.
1: Nous retrouverons la sphère et vous pourrez retourner sur Gamma. Je suis tombé. Il y avait une pierre. Non, ce n'était pas une pierre. C'est une sphère. Tiens, c'est peut-être la nôtre.
4: Ce n'est pas la nôtre.
3: Il a une sphère. Bonjour, monsieur.
5: Bonjour, mademoiselle.
3: Où allez-vous?
5: Ah, je vais là-haut, il y a encore de la neige.
3: Vous allez faire du ski là-haut?
5: Je vais faire du ski.
3: Vous n'avez pas oublié votre sphère gamma?
5: Je n'oublie jamais ma sphère gamma. Gamma, gamma, gamma.
6: Qu'est-ce que vous avez? Qu'est-ce qu'ils font?
1: Ce n'est pas notre sphère!
4: C'est une sphère pour touristes.
6: Qu'est-ce qu'ils font?
1: Ils cherchent une sphère.
5: Ils cherchent une sphère? On vend des sphères partout. C'est la grande mode depuis 3 mois.
1: Oui, mais ils cherchent une sphère bien précise.
5: Bien précise? Comment ça?
1: Ils cherchent la sphère de leur grand-mère. Oh.
5: Cachez cette sphère!
6: Quoi?
5: Cachez cette sphère. Mettez-la dans votre poche.
7: Vous êtes fou. Pourquoi dans la poche? Je suis à la mode, moi.
8: Bonjour, monsieur.
7: Bonjour, monsieur. Belle journée, n'est-ce pas? Qu'est-ce que je fais?
1: Jetez-leur la sphère. Ils cherchent.
7: Des malades. Ce sont tous des malades.
5: Moi, je reste. Ils ne sont pas méchants.
9: Qu'est-ce qu'il y a?
8: Qu'est-ce qui se passe?
9: Ils ne sont pas malades.
5: N'ayez pas peur, ils ne sont pas méchants. Jetez-leur les sphères.
8: Oui, jetez-leur les sphères.
5: Vous permettez?
9: Mais monsieur,
4: Jamais je ne retrouverai notre sphère.
1: Bien, Émile, retournons à l'hôtel.
4: Oui, retournons.
9: Mademoiselle, puis-je vous aider?
3: Oui. Offrez-moi votre bras.
10: Oui. Oui. Oui. Puis-je vous aider? Kann ich Ihnen helfen? Puis-je vous aider? Sie haben eben gehört, wie es der ältere Herr zu Odile gesagt hat. Je puis ist eine alte Form von je peux, ich kann. Puis-je ist betont gepflegt. Nicht puis, sondern puis. Puis-je vous aider? À vous. Puis-je vous aider? Puis-je vous aider? Zwei Buchstaben, U, I, aber nur ein Laut. Oui. Nuit, fruit, lui. Nuit, fruit, lui. À vous, s'il vous plaît. Nuit, nuit, fruit, fruit, lui, lui. Nicht Louis, denn das heißt Ludwig, sondern Louis.

0: Der Buchstabe U wird Ü gesprochen. Une belle vue, eine schöne Aussicht. Une belle vue. À vous, s'il vous plaît. Une belle vue. Une belle vue. Ü. Ü. Ü. I. I. I. Ein Buchstabe, der viel häufiger vorkommt als im Deutschen, ist das Y. Es wird nicht wie im Deutschen Ü ausgesprochen, sondern I. Dieser Buchstabe kann aber auch ein Wort sein. Qu'est-ce qu'il y a? Was ist da los? Was ist los? Qu'est-ce qu'il y a? I. I. I. Immer wieder glauben die Gammas, ihre Kugel gefunden zu haben und meinen: C'est notre sphère. C'est la nôtre. Das ist die unsere. Das ist unsere. C'est la nôtre. À vous. C'est la nôtre. C'est la nôtre. Das kleine Dach auf dem O heißt Accent circonflex und dehnt ein O zum O. C'est notre mère. Das ist unsere Mutter. C'est la nôtre. C'est votre père. Das ist euer Vater. C'est le vôtre. Das ist der eure. C'est le vôtre. À vous, s'il vous plaît. C'est le vôtre. C'est le vôtre. Ce sont nos gammas. Das sind unsere Gammas. Ce sont les nôtres. Das sind unsere. Ce sont les nôtres. À vous. Ce sont les nôtres. Ce sont les nôtres. Oh. Oh. Oh.
1: J'espère qu'Émile a passé une bonne nuit.
2: Je suis sûr qu'Émile a bien dormi.
3: Nous retrouverons la sphère. Elle est à Megève. Nous la retrouverons.
1: Moi, j'ai bien dormi.
4: Bonjour.
1: Bonjour,
4: Émile. Le café est bon.
1: Nous ne prenons pas de café le matin. Tu le sais bien, Émile. Nous prenons du thé.
4: Ah oui, où avais-je la tête? Du thé. Nous prenons du thé. Le café est bon.
1: Du thé, Émile, c'est du thé.
4: Ah oui, du thé. Le thé est bon.
1: Qu'est-ce que tu disais, Émile?
4: Le thé est bon.
1: Ah oui, effectivement, le thé est très bon.
2: Le thé est quoi?
1: Le thé est excellent.
2: Oui, excellent.
3: Il fait très beau aujourd'hui. Il fait très beau aujourd'hui. Le temps est splendide.
1: Qu'est-ce que tu disais, Oscar?
3: Il fait très beau aujourd'hui. Nous avons un temps splendide.
4: Il fait très beau aujourd'hui. Nous avons un temps splendide.
2: Beau aujourd'hui, temps splendide.
4: La sphère. Notre sphère. Mais oui, c'est notre sphère. Là, sur l'escalier. Je la reconnais.
1: Émile a retrouvé notre sphère. Nous allons retourner sur Gamma.
2: Ah, je vais revoir Gamma.
3: Mais ce n'est pas la sphère, Émile. C'est une boule. Elle n'est pas en bois. Elle est en marbre.
4: Ce n'est pas notre sphère.
5: Ils sont fous.
3: C'est une boule en marbre.
4: Bien sûr, c'est du marbre.
3: Et cette sphère est fixe. Elle a été fixée. Vous comprenez?
4: Elle a été fixée. Elle est fixe. Elle ne peut pas bouger. Notre sphère.
1: Notre sphère, elle était là.
2: Nous retournerons sur Gamma.
3: Qu'est-ce que vous faites? Cette lampe ne ressemble pas à votre sphère. Elle est ronde, comme votre sphère, c'est tout.
5: Qu'est-ce qu'ils font? Ils sont fous.
2: Ce n'était pas la sphère.
1: Et là?
3: Nous retrouverons la sphère. Dehors. Il faut sortir. Il faut aller à l'air frais. La sphère est encore à Megève. Il faut la chercher dehors. Sortons.
4: Elle est dehors.
1: Notre sphère est dehors.
2: Dehors. Dans la ville.
4: À Megève.

0: n'est pas notre sphère.
1: Là!
0: Et qu'est-ce qu'ils font? Ils ne jouent pas aux boules?
2: Notre sphère!

0: Ils cherchent leur sphère. Ils cherchent leur sphère. Ils cherchent. Ils cherchent.
1: Emil hat im Hotel übernachtet. Das Hotelleben ist zwar langweilig, aber das Hotel ist gut. L'hôtel est bon. Und er hat gut geschlafen. Et il a bien dormi. Zum Eigenschaftswort bon, bon, gehört das Adverb bien. Wie hat er geschlafen? Gut. L'hôtel est bon. Il a bien dormi. À vous. L'hôtel est bon. Il a bien dormi. L'hôtel est bon. Il a bien dormi. Est-ce que vous avez bien compris? Mais certainement, vous avez bien compris. Je pense que vous avez bien compris. Ich glaube, dass Sie gut verstanden haben. Je pense que vous avez bien compris. Sie erinnern sich, das Wort que ändert nichts am Satzbau. Vous avez bien compris. Je pense que vous avez bien compris. Dasselbe gilt auch für das Wort si. Vous avez bien compris. Je voudrais savoir si vous avez bien compris.

0: Aubry. Ich möchte wissen, ob Sie gut verstanden haben. Je voudrais savoir si vous avez bien compris. À vous. Je voudrais savoir si vous avez bien compris. Je voudrais savoir si vous avez bien compris. Nach que und sie bleibt die Satzstellung unverändert. Aber nun zurück zu unseren verzweifelten Kugelsuchern. Ihr geistiger Zustand ist bedenklich.
1: Entrez, venez, mais venez donc. Voyez, c'est ouvert. Venez, entrez.
2: C'est ouvert.
3: Non, il ne faut pas entrer.
2: Pourquoi?
3: Oscar veut nous empêcher de chercher la sphère. Je le sais.
2: Mais non, Oscar ne veut pas nous empêcher de chercher la sphère.
4: Il a trouvé la sphère!
1: Si vous me suivez, je vous donne la sphère.
3: Si nous te suivons, tu nous donnes la sphère.
1: Oui, suivez-moi. Entrez. Suivez-moi. Il n'y a plus de sphère.
3: Il n'y a plus de sphère?
1: Halt! Vous devez marcher doucement, lentement, compris? Doucement, lentement,
5: lentement, lentement.
1: C'est ça, vous avancez lentement, lentement. Maintenant, je vais vous donner la sphère.

0: Bonne fou.
1: Hé, emmenez-le, il est fou. Oui, oui, vous allez me dire, je ne suis pas fou.
0: Mais oui, je ne suis pas fou, moi. Mais eux, ils sont fous.
1: Bien sûr, emmenez-le. Asseyez-vous. Quel est le nom de votre ami?
2: Oscar.
1: Il y a longtemps qu'il croit que vous êtes un gamin.
2: Oui.
1: Mais il est fou. Les gamins n'existent pas.
2: Les gamins n'existent pas.
1: Et qu'est-ce que c'est que cette histoire de sphère?
2: Oscar cherche la sphère des gamins. Oscar dit qu'on lui a volé la sphère.
1: Il est fou. La sphère gamma. Bien sûr, il y a la mode des sphères gamma. Mais la vraie sphère gamma n'existe pas.
2: Si, si, la vraie sphère gamma existe. Je la vois. Elle est là.
3: Notre sphère, elle est là.
4: Elle n'est pas en bois.
5: Elle est en verre.
2: Ce n'est pas notre sphère.
1: Ils sont fous, eux aussi.

0: Hello. C'est le téléphone. Notre sphère est en bois.
1: La sphère. La sphère. Maintenant, notre sphère est en bois. Ça, c'est une lampe.
2: Notre sphère. J'ai trouvé notre sphère. Voilà la sphère. Mais non. Elle n'est pas en bois. Ce n'est pas une sphère. C'est une tête. Sphère.
0: Bois.
2: Sphère.
3: Ils ont la manie des sphères. Mais c'est ça. La manie des sphères en bois.
0: Ce n'est pas la sphère. Ce n'est pas en bois.
2: Ce n'est pas notre sphère. Un bouton. C'est un bouton de porte.
3: Vous avez la manie des sphères. Vous cherchez des sphères en bois.
1: On cherche une sphère, une seule, la nôtre.
3: Vous devez guérir. Sphère, sphère, bois, bois, bois. Tiens, tiens. Vous êtes déjà allé dans la forêt?
1: La forêt?
3: Oui.
1: Pourquoi?
3: Mais les arbres, ils sont en bois. Un arbre en bois, deux arbres en bois, bois, bois, bois.
1: Il est fou. Le bois, la forêt, le bois, la forêt. Mais oui, c'est une bonne idée. Il faut aller dans la forêt. Je trouverai une idée dans la forêt. Oui, la forêt. Partons dans la forêt. Dans la forêt, je trouverai une idée pour la sphère.
0: Tu crois que nous retrouverons notre sphère dans la forêt?
1: Non, non, car elle est là, notre sphère. Mais non, ce n'est pas la sphère. Ce n'est pas du bois. C'est une orange.
3: Je ne peux plus rien faire pour eux. Laissez-les partir dans la forêt. Là-bas, il y a du bois. Oui, envoyez-les dans...

0: Ah, laissez-le partir, lui aussi, dans la forêt. Là, il y a du bois. Bois. Bois.
1: Oui. Dans la forêt, il y a du bois. Bois. Bois.